Ah, mais lui, venez. Regardez. Ah non, oh, je suis depuis le meilleur, il est là.

0: Ah, mais bien venez. Regardez. Anna asked you to do it. Regardez, babe.
1: Dankeschön.